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2: Bonjour à tous. La quasi-totalité des 220 000 évacués ont pu regagner leur logement en Gironde. Le feu est fixé depuis plusieurs jours et les habitants de l'Eschcap-Ferré et du Porge sont retournés chez eux hier. Plusieurs campings ont aussi eu l'autorisation de rouvrir en fin de journée. Au Porge, les flammes ont détruit 183 habitations. Le feu a parcouru 42 000 hectares en Gironde. Dans le Var, en revanche, l'incendie reste problématique selon le préfet. 1500 sapeurs-pompiers mobilisés, 4600 hectares de forêt ravagés. De nombreux moyens aériens étaient encore sur place hier, 2 canadairs et 5 hélicoptères bombardiers d'eau. Aucune évacuation n'a eu lieu hier, mais le Mistral, prévu à partir de demain, pourrait réactiver des foyers ailleurs que ceux déjà traités depuis 2 jours, prévient le préfet. La vigilance orage a été levée hier soir dans le sud-ouest, mais fait rare dans les Hautes-Pyrénées. 2 randonneurs ont été touchés par la foudre à 2700 mètres d'altitude. Un enfant de 14 ans et un jeune homme de 21 ans. Ils arpentaient le GR10 près de Cotteret. Ils ont été héliportés vers l'hôpital de Tarbes, leur pronostic vital engagé. Dans le même temps, la vigilance orange canicule reste maintenue dans l'est de la France, du Doubs au Var ainsi que la Corse. Une réunion d'urgence aujourd'hui entre les ministres de l'Intérieur européens. Il sera question de Ceuta et de la situation de cette enclave espagnole au Maroc que 60 000 migrants ont franchi ces derniers jours, provoquant une crise diplomatique en Europe. Cette réunion a été réclamée par 22 pays, dont l'Italie et le Danemark. Dans un courrier adressé à la présidence irlandaise de l'UE, il demande une réponse européenne immédiate et coordonnée. Nouveau bilan au Venezuela. Le gouvernement évoque à présent 6125 morts après le double séisme qui a touché le pays le 24 juin dernier. En revanche, le nombre de disparus n'a pas été communiqué par les autorités. Et puis en cyclisme, le Tour de France femmes. Hier, la Norvégienne Sigrid Hogset s'est imposée en solitaire sur la troisième étape entre Genève et Poligny. Aujourd'hui, étape de contre-la-montre individuelle entre Gevrey-Chambertin et Dijon. Très bon début de journée à tous.
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1: Bonjour à tous, la situation reste problématique dans le Var. Selon le préfet, 52% de la superficie de la commune de Correns a brûlé. Le vent dans le secteur du Gros Bessillon demande une extrême vigilance et rien n'est acquis pour le préfet du Var. 1500 sapeurs-pompiers, 2 canadaires et 5 hélicoptères bombardiers d'eau sont toujours mobilisés. Dans la Drôme, un incendie s'est déclaré hier en fin de journée. Hier soir, il était toujours actif et gagnait du terrain à Bellegarde, en Diois. 100 hectares ont été parcourus. Un point sur les vigilances météo. Hier soir, la vigilance orange aux orages a été levée dans le sud-ouest. La vigilance canicule, elle, reste en vigueur dans 16 départements de l'est du pays, de la Corse au territoire de Belfort, en remontant par le Rhône. Une chaleur qui amplifie le phénomène de sécheresse. L'Office français de la biodiversité alerte sur une situation historique et critique pour les petits cours d'eau français. Dans son dernier bilan, l'OFB déplore une dégradation exceptionnelle de l'état de nos rivières à la fin juillet. 1373 cours d'eau sont impactés par des ruptures d'écoulement. Le réchauffement de l'eau aussi provoque de graves conséquences sur la faune et la flore. Le raid déployé hier à Nice, les forces de l'ordre sont intervenues dans le quartier de la Madeleine. Un homme assuré avoir tiré sur son fils. Le corps de l'adolescent a été retrouvé. La piste de la strangulation est étudiée, mais les causes du décès seront confirmées par autopsie, selon le parquet. Une enquête pour homicide volontaire a été ouverte. Le père aurait tenté de se suicider. Il a été hospitalisé. Un cargo touché par un projectile inconnu dans le détroit d'Ormuz. Ça s'est passé cette nuit, selon une agence maritime britannique. Elle n'indique pas de bilan humain ou matériel. Et dans le même temps, Donald Trump assure discuter avec l'Iran, notamment sur une réouverture du détroit d'Ormuz, des pourparlers que nie Téhéran. Et puis le dernier opus de Spider-Man réalise le plus gros démarrage depuis la pandémie de Covid au cinéma. 355 millions de dollars de recettes en un week-end aux États-Unis. En France, on enregistre près de 2 millions d'entrées en 2 jours. Voilà pour l'actu. Très bon début de journée à tous.
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1: Bonjour à tous. Un retour à la maison compliqué. Hier en Gironde, de nombreux habitants du Porge ont pu regagner leur logement après le méga-feu. L'incendie a détruit 183 habitations. Des campings ont aussi reçu l'autorisation de rouvrir alors que le feu est fixé depuis plusieurs jours. Dans le Var, la situation est stabilisée mais reste problématique selon le préfet. Le feu du Gros-Bessillon mobilise encore 1500 sapeurs-pompiers. Le Var qui reste en vigilance orange canicule, tout comme 15 autres départements dans l'est de la France, du territoire de Belfort à la Corse. Cette nuit, on a relevé des températures supérieures à 20 degrés dans les Alpes-Maritimes ou encore dans le Jura. Hier soir, la vigilance orange aux orages a été levée dans le sud-ouest. Deux randonneurs de 14 et 21 ans ont été touchés par la foudre dans les Hautes-Pyrénées dans l'après-midi. Ils marchaient sur le chemin du GR10 à Cotteret. Ils ont été héliportés vers l'hôpital de Tarbes, leur pronostic vital engagé. Que s'est-il passé ? À Marseille, un bébé de 2 ans a été retrouvé mort dimanche soir, pendu au fil d'une persienne après sa sieste. Les premiers éléments laissent à penser un accident, selon la police. Le couple ainsi qu'une adolescente ont été placés en garde à vue. Les témoignages de la mère et du conjoint ne seraient pas en adéquation. C'est l'adolescente qui a donné l'alerte. Les ministres de l'Intérieur des 27 en visioconférence. Aujourd'hui, Laurent Nunez et ses homologues, membres de l'Union européenne, vont évoquer la crise de Ceuta. Depuis jeudi dernier, 60 000 migrants venus du Maroc ont tenté de rejoindre par la mer l'enclave espagnole qui borde le détroit de Gibraltar. Au moins 72 sont décédés, notamment par noyade. Lors de cette réunion, un renforcement de soutien à Frontex, agence chargée de la surveillance des frontières, pourrait être évoqué. Et puis en sport, les première surprise déjà sur ce Tour de France femmes. Hier, c'est Sigrid Oxett qui a créé l'exploit en s'imposant seule à l'issue de cette troisième étape dans les montagnes. La jeune athlète norvégienne enfile le maillot jaune pour la suite du Tour. Aujourd'hui, quatrième étape contre la montre entre Gevrey-Chambertin et Dijon. Voilà pour l'actu. Très bonne matinée à tous.
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1: Bonjour à tous. Dans le Var, le feu n'est toujours pas fixé. Pour le préfet, l'incendie du Gros Bessillon reste problématique, notamment à cause du vent qui doit se renforcer dans les prochaines heures. 1500 pompiers sont toujours mobilisés, appuyés de 2 canadaires et 5 hélicoptères bombardiers d'eau. En Gironde, les habitants évacués ont commencé à retourner chez eux depuis hier après-midi. Le feu est fixé depuis plusieurs jours. Aujourd'hui, 12 départements sont en vigilance orange feu de forêt pour un risque élevé d'incendie, notamment dans un quart nord-ouest ainsi que les Pyrénées-Orientales et le Var. La colère des pompiers, alors que les incendies frappent la Gironde et le Var, les syndicats de soldats du feu dénoncent un manque de moyens. Dans un communiqué commun, la CGT des SDIS, Avenir Secours ou encore UNSAS 10 estiment qu'il ne faut pas dissimuler la réalité derrière le mot héros. Des ONG environnementales appellent le Conseil constitutionnel à censurer la loi d'urgence agricole. Ils déplorent un texte qui multiplie les reculs environnementaux et sanitaires et n'apporte aucune solution durable aux besoins des agriculteurs. La loi a été adoptée par le Parlement fin juillet et prévoit des mesures pour faciliter le stockage de l'eau et la réintroduction de pesticides dont l'acétamipride, nocif pour les abeilles. Les images ont fait le tour de l'Europe. Depuis jeudi dernier, 60 000 migrants venus du Maroc ont tenté de rejoindre l'enclave espagnole de Ceuta, bordant le détroit de Gibraltar. Au moins 72 morts dans cet épisode inédit. Ce mardi, les ministres de l'Intérieur des pays de l'Union européenne se réunissent pour faire le point et éviter que ce genre de situation ne se reproduise. Au Guatemala, le Fuego s'est réveillé. Fuego, c'est le nom d'un volcan au sud du pays, à 35 km de la capitale. Une alerte danger a été émise par les autorités alors que l'éruption du volcan peut avoir des conséquences sur plusieurs kilomètres aux alentours. Et puis, comme un goût de Jeux Olympiques, aujourd'hui au championnat d'Europe de natation à Paris, la Seine accueille les épreuves de nage en eau libre, comme lors des JO de Paris il y a 2 ans. Certains nageurs ont pu s'entraîner dans le fleuve parisien et ont affirmé que l'eau était de meilleure qualité qu'en 2024. Voilà pour l'actu, très bonne journée à tous.
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1: Bienvenue.
2: Pour un PCV ?
1: Bonjour, c'est pour quel pays ?
2: PCV. Bonjour.
3: PCV.
2: Allô ?
4: Ça veut dire vous appelez un PCV ? Pardon ?
2: PCV.
4: Je vous entends très mal, monsieur.
2: PCV.
5: Allô, Quentin Biardot, bonjour.
2: Bonjour, bonjour.
5: Saxophoniste et clavier dans Lagon Noir, un quatuor mondial, hein, de Ouagadougou à Paris, en passant par par La Réunion, hein, c'est ça
2: Saint-Paul, La Réunion, ouais, exactement. C'est ça. C'est une rencontre internationale.
5: Comment s'est fait justement cette rencontre internationale ? Est-ce qu'elle a été provoquée ?
2: Elle a été provoquée au gré du temps avec tout d'abord une rencontre d'il y a bien longtemps avec que j'ai faite moi avec Valentin Secaldi quand on était encore adolescent dans la ville d'Orléans. Et puis on a fait beaucoup de musique ensemble pendant des années. On a créé ensemble un collectif qui s'appelle le Tricollectif qui a développé plein de super musique et de festivals, etc. Et puis Valentin a eu l'opportunité de partir en 2015 au Burkina Faso pour une création de théâtre qui réunissait des artistes du Burkina et des artistes français autour d'une pièce d'une adaptation d'un Shakespeare. Et pendant cette résidence, en fait, il a rencontré un musicien du Burkina Faso en qualité de Marcel Balbonnet, qui est donc le batteur actuellement de Lagon Noir. Et ils ont une super connexion musicale, humaine. Et moi, à ce moment-là, Valentin m'a dit, viens nous rejoindre, c'est super, faut que tu découvres, faut que tu rencontres Marcel et que tu viennes me voir au Burkina. Donc je suis allé. Je me suis tout autant lié d'amitié avec Marcel et voilà, le temps est passé. On est retourné le voir plusieurs fois. On a joué ensemble en trio et entre temps, avec Valentin, on s'est retrouvé à l'atelier du Plateau à Paris dans une petite salle et on a assisté un peu par hasard au premier concert en métropole de Anouaro qui jouait en duo dans ce petit lieu. Et on a été hyper impressionnés par ce qu'elle proposait. Donc, quand on a décidé de créer avec Valentin le groupe Lagon Noir, on a d'abord appelé Marcel, et puis très rapidement, on a contacté Anouaro, à qui on a envoyé des extraits de la musique qu'on faisait tous les trois. Et puis, elle nous a dit, rencontrons-nous. Alors nous, on a pris des billets d'avion et puis on est directement partis tous les trois à La Réunion pour lui rendre visite. Et le groupe est né comme ça.
5: Et le groupe, c'est Lagon Noir. Il y a un album qui est paru l'année dernière, album éponyme. On en écoute un extrait et puis on se dit à

0: Fury, extrait du premier album de Lagon Noir qu'on découvre toute cette semaine en compagnie de Quentin Biardot.
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1: Bonjour, bonjour à tous. Une moyenne de 24,9 en juillet. Il n'avait jamais fait aussi chaud en France, tout mois confondu. Plus 3,8 par rapport au normal, annonce de Météo France ce mardi. Le mois dernier dépasse celui record d'août 2003. Conséquence de l'intense épisode de canicule sur le pays entre le 4 et le 19 juillet. Et à cela s'ajoute une sécheresse record des sols avec un déficit de pluie de près de 70% en juillet. Et les fortes chaleurs se poursuivent sur le sud-est aujourd'hui. 16 départements restent en vigilance orange canicule, de la Franche-Comté jusqu'à la Côte d'Azur et la Corse. L'alerte sera levée dans la soirée sur le Jura, le Doubs et le territoire de Belfort. Météo France prévoit que les températures repartiront à la hausse demain en moyenne vallée du Rhône et sur le pourtour méditerranéen. Une canicule et une sécheresse sans précédent qui aggravent le risque d'incendie. Un feu progresse toujours dans la Drôme, dans le secteur de Die. Plus de 110 hectares parcourus depuis hier après-midi. D'importants moyens aériens sont mobilisés. Concernant enfin l'incendie, dans le Var, il ne progresse plus selon la préfecture ce matin, mais la prudence reste de mise. 1000 pompiers sont mobilisés pour éviter toute nouvelle reprise. Les flammes ont ravagé 1800 hectares depuis vendredi. Dans l'actu également, la crise migratoire de Ceuta au cœur de cette réunion des ministres de l'Intérieur de l'Union européenne ce matin. Ils font le point après ces arrivées massives et inédites vendredi dernier dans l'enclave espagnole. Plus de 50 000 migrants avaient franchi la frontière avant d'être reconduits vers le Maroc. Plusieurs dizaines de victimes ont été dénombrées. Certains pays comme l'Italie et le Danemark ont ensuite appelé à renforcer la protection des frontières européennes. Enfin du foot et le premier club français à suivre ce soir en Ligue des Champions. L'Olympique Lyonnais entre en lice pour le troisième tour préliminaire avec un match aller à Prague. C'est contre le Sparta à 20h. Le retour, ce sera à Lyon mardi prochain. C'est la fin de ce flash. Bonne journée.
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1: Bonjour, bonjour à tous. Une moyenne de 24,9 degrés en juillet. Il n'avait jamais fait aussi chaud en France, tout mois confondu. Plus 3,8 degrés par rapport au normal, annonce de Météo France ce mardi. Le mois dernier dépasse celui record d'août 2003. Conséquence de l'intense épisode de canicule sur le pays entre le 4 et le 19 juillet. Et à cela s'ajoute une sécheresse record des sols avec un déficit de pluie de près de 70% en juillet. Et les fortes chaleurs se poursuivent sur le sud-est aujourd'hui. Aujourd'hui, 16 départements restent en vigilance orange canicule, de la Franche-Comté jusqu'à la Côte d'Azur et la Corse. L'alerte sera levée dans la soirée sur le Jura, le Doubs et le territoire de Belfort. Météo France prévoit que les températures repartiront à la hausse demain en moyenne vallée du Rhône et sur le pourtour méditerranéen. Une canicule et une sécheresse sans précédent qui aggravent le risque d'incendie. Un feu progresse toujours dans la Drôme, dans le secteur de Die. Plus de 110 hectares parcourus depuis hier après-midi. D'importants moyens aériens sont mobilisés. Concernant enfin l'incendie, dans le Var, il ne progresse plus selon la préfecture ce matin. Mais la prudence reste de mise. 1000 pompiers sont mobilisés pour éviter toute nouvelle reprise. Les flammes ont ravagé 1800 hectares depuis vendredi. Dans l'actu également, la crise migratoire de Ceuta au cœur de cette réunion des ministres de l'Intérieur de l'Union européenne ce matin. Ils font le point après ces arrivées massives et inédites vendredi dernier dans l'enclave espagnole. Plus de 50 000 migrants avaient franchi la frontière avant d'être reconduits vers le Maroc. Plusieurs dizaines de victimes ont été dénombrées. Certains pays comme l'Italie et le Danemark ont ensuite appelé à renforcer la protection des frontières européennes. Enfin du foot et le premier club français à suivre ce soir en Ligue des Champions. L'Olympique Lyonnais entre en lice pour le troisième tour préliminaire avec un match aller à Prague. C'est contre le Sparta à 20h. Le retour, ce sera à Lyon mardi prochain. C'est la fin de ce flash. Bonne journée.
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2: Pour un PCV ?
1: Bonjour, c'est pour quel pays ?
2: 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Bonjour.
3: PCV.
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4: Je vous entends très mal, monsieur.
2: PCV.
5: Allô, Quentin Biardot, bonjour.
2: Bonjour, bonjour.
5: Saxophoniste et clavier dans Lagon Noir, un quatuor mondial, hein, de Ouagadougou à Paris, en passant par par La Réunion, hein, c'est ça
2: Saint-Paul, La Réunion, ouais, exactement, c'est ça. C'est une rencontre internationale.
5: Comment s'est fait justement cette rencontre internationale ? Est-ce qu'elle a été provoquée ?
2: Elle a été provoquée au gré du temps avec tout d'abord une rencontre d'il y a bien longtemps avec que j'ai faite moi avec Valentin Secaldi quand on était encore adolescent dans la ville d'Orléans. Et puis on a fait beaucoup de musique ensemble pendant des années. On a créé ensemble un collectif qui s'appelle le Tricollectif qui a développé plein de super musique et de festivals, etc. Et puis Valentin a eu l'opportunité de partir en 2015 au Burkina Faso pour une création de théâtre qui réunissait des artistes du Burkina et des artistes français autour d'une pièce d'une adaptation d'un Shakespeare. Et pendant cette résidence, en fait, il a rencontré un musicien du Burkina Faso en qualité de Marcel Balbonnet, qui est donc le batteur actuellement de Lagon Noir. Et ils ont une super connexion musicale, humaine. Et moi, à ce moment-là, Valentin m'a dit, viens nous rejoindre, c'est super, faut que tu découvres, faut que tu rencontres Marcel et que tu viennes me voir au Burkina. Donc je suis allé. Je me suis tout autant lié d'amitié avec Marcel et voilà, le temps est passé. On est retourné le voir plusieurs fois. On a joué ensemble en trio et entre temps, avec Valentin, on s'est retrouvé à l'atelier du Plateau à Paris dans une petite salle et on a assisté un peu par hasard un des premiers concerts en métropole de Anouaro qui jouait en duo dans ce petit lieu. Et on a été hyper impressionnés par ce qu'elle proposait. Donc, quand on a décidé de créer avec Valentin le groupe Lagon Noir, on a d'abord appelé Marcel, et puis très rapidement, on a contacté Anouaro, à qui on a envoyé des extraits de la musique qu'on faisait tous les trois. Et puis, elle nous a dit, rencontrons-nous. Alors, nous, on a pris des billets d'avion et puis on est directement partis tous les trois à La Réunion pour lui rendre visite. Et le groupe est né comme ça.
5: Et le groupe, c'est Lagon Noir. Il y a un album qui est paru l'année dernière, album éponyme. On en écoute un extrait et puis on se dit

0: Fury, extrait du premier album de Lagon Noir qu'on découvre toute cette semaine en compagnie de Quentin Biardot.
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1: Bonsoir à toutes, bonsoir à tous. 157 migrants secourus dans la Manche aujourd'hui, annonce de la préfecture du Pas-de-Calais. Leur bateau parti de Seine-Maritime hier a pris feu entre les côtes françaises et britanniques. Les personnes à bord se sont jetées à l'eau et des navires des deux pays les ont récupérés puis débarqués à Boulogne-sur-Mer. Il n'y a à ce stade aucune victime selon les autorités. La crise migratoire en Europe au cœur de cette réunion de l'ensemble des ministres de l'Intérieur de l'Union européenne. Selon le ministre espagnol, 72 000 migrants sont entrés illégalement la semaine dernière dans l'enclave de Ceuta et 70 000 sont déjà rentrés au Maroc. Laurent Nunez indique que la France est disposée à soutenir l'Espagne. Le ministre de l'Intérieur français dénonce aussi les ingérences étrangères qui ont, dit-il, instrumentalisé cette crise pour diviser l'Union européenne. Elle était vivement décriée par les défenseurs de l'environnement. La méga ferme de Saumon en Gironde obtient l'accord de la préfecture. Un arrêté préfectoral d'autorisation environnementale vient d'être signé par la préfète qui précise qu'il est soumis à des prescriptions environnementales particulièrement exigeantes. Ce projet prévoit la construction d'une immense ferme aquacole au Verdon-sur-Mer dans le Médoc pour produire chaque année 10 000 tonnes de saumon. La sécheresse des sols au même niveau qu'août 2022. Météo France évoque un déficit de pluie de près de 70% en juillet, ainsi qu'un record de chaleur historique sur le pays, avec une température moyenne de presque 25 degrés le mois dernier et des anomalies de température qui vont jusqu'à plus 7 degrés sur la Bretagne, par exemple. Autre record battu, celui d'une température nocturne avec plus de 30 degrés et demi relevés à Vivès dans les Pyrénées-Orientales dans la nuit du 8 au 9 juillet. Du foot pour finir et objectif Ligue des Champions pour les Lyonnais. L'OL se déplace sur la pelouse du Sparta Prague pour le tour préliminaire des barrages. Les Lyonnais n'ont plus disputé une campagne de Ligue des Champions depuis la saison 2019-2020. Coup d'envoi du match aller ce soir à 20h. Et c'est la fin de ce rendez-vous d'information. Bonne fin d'après-midi.
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5: Allô, Quentin Biardot, bonjour.
6: Bonjour, bonjour.
5: Alors, voilà qu'on est dans de la musique du monde. Est-ce que la base de cette rencontre avec Anne Warraud, Marcel Balbonnet, Valentin Sekeldi et vous-même, Quentin Biardot, c'est le jazz ou c'est le métissage et la musique créole?
6: c'est une bonne question. En réalité, on a pas mal réfléchi ensemble et débattu, entre guillemets, sur ce qui nous réunissait. Et on est plutôt arrivé à la conclusion que c'était pas fondamentalement une idée esthétique ou un style musical qui nous rapprochait, mais plutôt un besoin de faire, un besoin d'être sur scène ensemble, parce que je pense qu'on a tous les quatre une énergie commune assez... assez brûlante, assez énergétique, et c'est surtout ça qui nous rapproche, ce qui fait aussi que finalement la musique qu'on propose est pas vraiment une musique de fusion, mais plutôt une musique de superposition avec chacun qui propose son univers, et on imbrique un petit peu comme un puzzle les univers de chacun, et ça crée une musique assez singulière qui est celle de Lagon Noir, qui va de la musique d'Afrique de l'Ouest que ramène Marcel à la poésie maloya de Anne Warraud, la basse très très rock de Valentin, et puis moi j'ai une touche plus free jazz et un peu new wave avec les synthés. Donc c'est quand même très très bigarré, mais il y a pas forcément l'envie de s'approprier un style. C'est plutôt une rencontre de toutes nos personnalités musicales.
5: Chacun peut apporter l'idée première d'un morceau qui va être ensuite développé par les autres ?
6: Complètement. Un morceau, ça peut démarrer avec une rythmique que va proposer Marcel, une tourne. Ça peut être un gimmick ou une phrase que va écrire Anne Warraud. Ça peut être un riff de basse. Ça peut être une suite d'accords de clavier ou une mélodie qui va sortir du saxophone. Donc c'est très ouvert, et on compose tous les quatre ensemble. En général, quand on se retrouve, on prend du temps et on travaille sur des nouveaux morceaux, et c'est souvent très organique et empirique comme ça.
5: Le groupe, c'est Lagon Noir. On discute avec Quentin Biardot cette semaine dans PCV. On se fait encore un titre de ce premier album de Lagon Noir qui est paru l'année dernière, et puis on se donne rendez-vous à demain. Salut.

0: L'âme Saintier, extrait donc de l'album Lagon Noir éponyme. Lagon Noir nous est présenté par Quentin Biardot toute cette semaine dans PCV. On le retrouve demain.
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2: Bonsoir à tous. Dans l'actu sport ce soir, un coup de tonnerre au Stade Toulousain. Un club français en Ligue des Champions et puis la suite des championnats d'Europe de natation. La rumeur enflée depuis hier, le Stade Toulousain vient d'officialiser le départ de Thomas Ramos pour le Racing 92. L'international portera ses nouvelles couleurs à compter de la saison 2027-2028 pour une durée de 3 ans. L'arrière évoque une décision particulièrement difficile à prendre, lui qui était Toulousain depuis ses débuts en 2014. Du foot à suivre ce soir avec le premier match officiel d'un club français depuis la fin de la Coupe du Monde. L'Olympique Lyonnais ouvre le bal ce soir face au Sparta Prague pour le premier match du troisième tour préliminaire de la Ligue des Champions. Le début d'une longue route avant d'éventuellement participer à la phase de Ligue. Un objectif sportif mais également financier pour les Lyonnais, Baptiste Berthelin.
3: Oui, car l'OL n'a toujours pas réglé ses problèmes financiers, même si la situation est beaucoup moins alarmante que l'été dernier. Une qualification pour la phase de Ligue pourrait offrir une vraie bouffée d'oxygène à la direction lyonnaise dans un contexte très tendu pour le football français. Pour ça donc, il faudra d'abord se défaire du Sparta Prague, qui a déjà débuté sa saison. Une défaite et une victoire en championnat pour l'instant pour les Tchèques. Les Rodaniens, eux, restent sur un lourd revers en amical contre le Betis Séville. Un mini-championnat commence pour le coach lyonnais Paulo Fonseca, qui pourra compter ce soir sur sa recrue star de ce mercato, le Belge Loïs Openda.
2: Sparta Prague OL, coup d'envoi de cette rencontre à 20h en République Tchèque, avant le match retour au Groupama Stadium la semaine prochaine. Les championnats d'Europe de natation et la grosse déception pour les Français aux 10 km en eau libre aujourd'hui. Sacha Velli, deuxième du classement général de la Coupe du Monde, est arrivé seulement 21e. Le meilleur Français, Logan Fontaine, a pris la 9e place. C'est l'Allemand Florian Welbrock qui s'est imposé. Et puis du tennis avec la suite de l'Open du Canada ce soir, avec notamment le Français Adrian Manarino opposé à l'Anglais Jacob Fernley.
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1: Bonsoir à tous. Juillet 2026, le mois le plus chaud jamais enregistré en France. 24,9 degrés en moyenne. C'est 3,8 degrés supplémentaires par rapport au normal de saison selon Météo France. Sur les températures maximales, l'excédent atteint même 5,2 degrés de plus. Des phénomènes extrêmes qui s'amplifient. Plus de la moitié des 54 vagues de chaleur recensées dans le pays se sont produites au cours des 15 dernières années. D'ailleurs, 16 départements de l'Est et du Sud-Est sont toujours en vigilance orange canicule ce soir. Alerte qui doit être levée à 22h dans le Jura, le Doubs et le territoire de Belfort. La chaleur qui accentue la sécheresse, synonyme d'incendie. La situation s'améliore, mais on reste extrêmement vigilant, a expliqué Laurent Nunez. Le ministre de l'Intérieur a évoqué 14 000 départs de feu depuis le début de la saison en France. Dans son point presse, il révèle que 402 interpellations ont eu lieu suite à des départs de feu. 156 mineurs ont notamment été arrêtés. Dans le Var, les flammes continuent de ravager le massif du Gros Bessillon. Il s'agit du feu le plus long de l'histoire du département, selon Laurent Nunez. 1850 hectares ont été parcourus depuis vendredi. Dans la Drôme, au moins 150 hectares ont brûlé. 410 pompiers sont mobilisés, ainsi que 4 canadaires, 2 Dash et un hélicoptère bombardier d'eau. Dans le reste de l'actualité, plus de 170 migrants secourus dans la Manche. Leur embarcation de fortune a pris feu au large de Boulogne-sur-Mer. Plusieurs blessés à déplorer, selon la préfecture du Pas-de-Calais. Il s'agit d'une des opérations de secours les plus importantes depuis 2018. On termine par les sports. En foot, l'OL se déplace sur la pelouse du Sparta Prague pour le tour préliminaire des barrages de Ligue des Champions. Un retour dans la compétition pour les Gones. À coup d'envoi du match aller à 20h. Et puis, du cyclisme avec le Tour de France. Déception pour Pauline Ferrand-Prévot lors de la 4e étape. La Française a terminé loin derrière lors du contre-la-montre. C'est la Suissesse Marlène Rösser qui a réalisé le meilleur chrono en s'emparant par la même occasion du maillot jaune. Bonne soirée à notre écoute.
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1: Bonsoir à tous. Juillet 2026, le mois le plus chaud jamais enregistré en France. 24,9 degrés en moyenne. C'est 3,8 degrés supplémentaires par rapport au normal de saison selon Météo France. Sur les températures maximales, l'excédent atteint même 5,2 degrés de plus. Des phénomènes extrêmes qui s'amplifient. Plus de la moitié des 54 vagues de chaleur recensées dans le pays se sont produites au cours des 15 dernières années. D'ailleurs, 16 départements de l'Est et du Sud-Est sont toujours en vigilance orange canicule ce soir. Alerte qui doit être levée à 22h dans le Jura, le Doubs et le territoire de Belfort. La chaleur qui accentue la sécheresse, synonyme d'incendie. La situation s'améliore, mais on reste extrêmement vigilant, a expliqué Laurent Nunez. Le ministre de l'Intérieur a évoqué 14 000 départs de feu depuis le début de la saison en France. Dans son point presse, il révèle que 402 interpellations ont eu lieu suite à des départs de feu. 156 mineurs ont notamment été arrêtés. Dans le Var, les flammes continuent de ravager le massif du Gros Bessillon. Il s'agit du feu le plus long de l'histoire du département, selon Laurent Nunez. 1850 hectares ont été parcourus depuis vendredi. Dans la Drôme, au moins 150 hectares ont brûlé. 410 pompiers sont mobilisés, ainsi que 4 canadaires, 2 Dash et un hélicoptère bombardier d'eau. Dans le reste de l'actualité, plus de 170 migrants secourus dans la Manche. Leur embarcation de fortune a pris feu au large de Boulogne-sur-Mer. Plusieurs blessés à déplorer, selon la préfecture du Pas-de-Calais. Il s'agit d'une des opérations de secours les plus importantes depuis 2018. On termine par les sports. En foot, l'OL se déplace sur la pelouse du Sparta Prague pour le tour préliminaire des barrages de Ligue des Champions. Un retour dans la compétition pour les Gones. À coup d'envoi du match aller à 20h. Et puis, du cyclisme avec le Tour de France. Déception pour Pauline Ferrand-Prévot lors de la 4e étape. La Française a terminé loin derrière lors du contre-la-montre. C'est la Suissesse Marlène Rösser qui a réaliser le meilleur chrono en s'emparant par la même occasion du maillot jaune. Bonne soirée à notre écoute.
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